0: 22, on est sur Ace, parce que je m'appelle Femme, donc je m'appelle 90, Rappel.
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0: Je m'appelle 55, je m'appelle 90, Rappel.
1: Banner 908, thank you, identify, continue climbing to that level 230 and clear to Bamba.
0: Je m'appelle 230, thank you, Rappel.